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En ceci s'est manifesté l'amour de Dieu pour nous. Dieu a envoyé son Fils unique dans le monde afin que nous vivions par lui. En ceci consiste l'amour. Ce n'est pas nous qui avons aimé Dieu, mais c'est lui qui nous a aimés et qui a envoyé son Fils. Bien-aimés, si Dieu nous a ainsi aimés, nous devons nous aussi nous aimer les uns les autres.

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0: Taux référence BRH pour samedi 23 mai 2026 là, c'est 130 gourdes 53 pour 1 dollar américain.
1: N'a pas rappelé tout le monde. Taux référence BRH calculé et puis publié pour journée 1, c'est résultat transaction acheté dollar qui fait dans la veille sous marché change là. Pas oublié. Taux référence là disponible tout le temps sur site BRH là www.brh.ht, sous compte Twitter BRH, BRH Haïti, ou soit ou carrelé centre contact BRH là gratis dans 82 74.
0: 130 gourdes 53 pour 1 dollar américain.
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1: Haïti va disputer sa deuxième Coupe du monde, la deuxième de son histoire, après celle de 1974.

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0: La révolution au Burkina Faso est en train d'être faite. Révolution pour qu'on finisse.
1: 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Même Jean Thomas Sankara, tu as commencé.
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0: En matière.
1: Parce que depuis ce qu'il n'a pas fait, il n'a pas mesuré, peut-être. Mais Ibrahim mesuré, il n'a pas compte de danger. Ça n'a pas tenu compte de volume, tentative de coup d'État. Que monsieur subi là, il résistait. C'est une partie bagaille, non?
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2: Fragilité de l'homme
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0: dit doudou.
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3: 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On espère que Bagayou va changer au Mali et que il y a des contrôles. 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
3: 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C'est même régime, là, qui reprend le pouvoir.
0: Bien
3: c'est
0: que
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3: Même dans le discours,
0: l'intelligence politique ne suffit pas.
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3: pas une grosse bataille.
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0: 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Ou pas qu'à évoquer l'article 149 parce que l'article 149 de la Constitution, il est clair, il parlait de vacances présidentielles.
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0: Il parlait de vacances présidentielles, c'est dans le cas côté où un président de la République qui est élu, soit lui empêché pour question de maladie, soit lui empêché parce que le président soit mouru ou bien assassiné, ou bien parce que le président n'a pas gagné et toute vitalité, li, le ça, il n'est pas disponible pour vacances présidentielles. 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
0: 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Dans la constitution panouane, c'est 90 à 120 jours pour que vous organisez l'élection et passez pouvoir dans l'autre. 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
0: C'est en 2021. Donc, la vacance présidentielle dont parle la Constitution, il y à échéance depuis 120 jours après l'assassinat du président Jovenel Moïse. Donc, l'on va le compter 120 jours, là, c'est à partir du 7 juillet 2021. Juillet, août, septembre, octobre, qui est à 90 jours. 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
1: 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Il stipule qu'en cas de vacance de la présidence de la République, démission, destitution, décès ou incapacité physiquement ou mentalement, le Conseil des ministres
0: sous la présidence du Premier ministre, on est allé sous la présidence. 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Donc, là, on est en vacances présidentielles. Ou pas en vacances présidentielles là. Ou pas qu'un président là, il est destitué. 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
1: l'article 149 de la constitution haïtienne de 1987 régit la vacance de la présidence de la République. En cas de vacance, démission, destitution, décès ou incapacité physique ou mentale permanente, le Conseil des ministres, sous la présidence du Premier ministre, exerce le pouvoir exécutif jusqu'à l'élection d'un nouveau président. L'article 149, combiné aux dispositions de la Constitution, détaille le mécanisme d'intérim et de succession. Exercice collégial, le corps des ministres,
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1: 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Le président nouvellement élu entame. 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
0: 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Conseil supérieur du pouvoir judiciaire. En ses bureaux. Monsieur le président du CSPJ. Le réseau national de défense des droits humains RNDDH s'empresse de porter à votre haute attention une situation d'une particulière gravité survenue dans le cadre de l'instruction du dossier relatif à l'assassinat de l'ancien président Jovenel Moïse. Car, les faits qui seront exposés ci-après constituent une atteinte manifeste aux droits humains. Monsieur le président du CSPJ, par ordonnance en date du 19 mai 2026, le juge Cyprien Jean-F. Denis Pierre, magistrat instructeur désigné par la Cour d'appel de Port-au-Prince, aux fins de réaliser un supplément d'information dans le dossier subventionné, a ordonné à la direction centrale de la police judiciaire de procéder à une perquisition systématique à la résidence privée du directeur exécutif du RNDDH,
2: mes amis,
0: situé à Delma 75. Faut ralentir là.
2: Mes amis,
0: ces peuples-là ne doivent pas être au courant.
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0: ainsi que dans les locaux de l'organisation. Cette même ordonnance prescrit également
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0: la saisie de tous les documents jugés utiles,
2: mes amis,
0: à la manifestation de la vérité qui serait en la possession du directeur exécutif, Pierre Espérance, puis leur transmission sans délai à la chambre d'instruction. 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
0: Kounya RNDDH dit une telle mesure en raison de son ampleur. De sa portée et du contexte dans lequel elle intervient soulève de graves inquiétudes. Il dit bagay ça ba yon vent tranché. 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Yon mesure comme ça li bouleversé yo ba yon tranchement vent et ça oui de graves inquiétudes. 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Elle donne qu'est-ce qui donne une telle mesure? Elle donne le sentiment de traitement arbitraire, d'autant plus qu'elle semble reposer non sur des éléments matériels, objectifs et légalement établis, mais plutôt sur des rumeurs, des insinuations et des propos relayés ça et là, notamment sur les réseaux sociaux. Il dit comme ça, Et yo bagachita sou humain, yo bagachita sou sak passe dans tête moun yo di et puis pou moun yo débarquer vinn fouiller la caisse directeur général là. 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
0: Le RNDDH tient à préciser qu'il ne conteste nullement le pouvoir de magistrat instructeur de conduire une enquête ni la nécessité pour la justice de rechercher la vérité dans une affaire aussi grave que l'assassinat de l'ancien président Jovenel Moïse. Il dit, il n'y a pas de problème à travers là. Il dit, il n'y a pas de problème à travers là. NDD a dit, il n'y a pas contesté ça. Il n'y a pas contesté ça. Cependant, l'exercice de ce pouvoir doit impérativement demeurer conforme à la loi. Donc, il dit que
2: nous avons violé la loi. Pour NDD, qui a fait Pierre Espérance Abi.
0: Oui, il viole la loi.
2: Non,
0: il dit qu'il viole la loi.
2: Il viole la loi. Il n'y a pas de violer la loi. Il n'y a pas de faire ça.
0: Au principe d'impartialité, il dit qu'il y a une fausse côté. Il dit qu'il y a une fausse côté parce que li brandi les principes d'impartialité qui ont été violés de proportionnalité.
2: Non, voisin, mais
0: pas de proportionnalité signifie pas de besoin de tout bagaille ça.
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0: 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Il considère que l'idée de la zone. 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
0: 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Ce n'est pas gain à faire.
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0: 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Ça veut dire, il dit, yo penchon bon.
2: Oui.
0: Il dit au violer principe de proportionnalité. Avec il dit, pas gain à faire là pour tout débattement ça a fait. De nécessité de respect des droits fondamentaux. Les droits fondamentaux bafoui. Or, en l'espèce, la décision ordonnant une perquisition au domicile de son directeur exécutif, ainsi que dans ses locaux, apparaît disproportionnée et attentatoire aux garanties constitutionnelles. Il dit la constitution pas d'accord ça.
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0: 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Elle donne l'impression cette mesure donne l'impression que le magistrat instructeur cherche non pas à établir sereinement la vérité, il dit ça semble c'est pas vérité magistrat. Mais à faire passer une suspicion, il dit c'est suspect mon
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0: À faire passer une suspicion injustifiée sur la personne de son directeur exécutif et sur le RNDDH au risque de criminaliser l'exercice légitime de la mission de défense des droits humains de l'organisation. Il dit c'est prend, il a envie prend et Pierre Espérance à tout RNDDH pour criminel. 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
0: Le RNDDH rappelle que le juge Pierre a entendu son directeur exécutif à plusieurs reprises à titre de témoin. La dernière audition s'est déroulée en l'absence de ses avocats, alors qu'il était allé lui remettre une copie d'un agenda dont certaines personnes détenaient déjà les exemplaires, ce bien avant qu'il ne dispose lui-même. 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
0: 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Le problème central ne réside pas dans le fait que le RNDDH ait eu accès à une copie de cet agenda.
2: Eh vrai.
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0: Dans le cadre de son travail, l'organisation collecte régulièrement des témoignages, documents, informations et éléments utiles à la compréhension de situations impliquant des violations graves des droits humains. Cette démarche relève de sa mission institutionnelle. Ce qui est préoccupant, ça va être chargé, c'est que le magistrat instructeur semble vouloir transformer ce travail légitime en indice de culpabilité. Il dit, et comme si le magistrat a envie de dire coupable, parce que Kanea n'en met nous, parce que nous avons accès à Kanea. C'est ça le dit, on l'a. Il dit, vous pas qu'à courir, dit nous coupable.
2: Il y a banalité.
0: Alors que le magistrat n'a pas encore
2: banalisation, prononcé
0: sa condamnation.
2: De question.
0: Ou en motif de persécution judiciaire. Il brandit la persécution judiciaire. Plus grave encore, des informations préoccupantes portées à la connaissance du RNDDH, laissent croire que certaines démarches menées dans le cadre de cette instruction auraient donné lieu à des pratiques de corruption, à des transactions financières entre le juge instructeur et des inculpés dont certains ont participé à des rencontres avec lui facilitées en dehors de la chambre
2: d'instruction
0: par un autre juge en quoi exactement
2: C'est accusé là,
0: accusé juge là. Juge là
2: prend l'argent. Il a tenté de déstabiliser juge
0: là. Il a décrédibilisé.
2: Ouais, ouais, ouais, pour révoquer.
0: Ce comportement est incompatible avec les exigences d'intégrité, d'impartialité et de dignité attachées à la fonction de juge et constitue une atteinte grave aux règles déontologiques qui s'imposent à tout magistrat et sont de nature à fragiliser davantage la confiance du public dans, l'institution judiciaire. Par son comportement et par les décisions prises dans ce dossier, le juge cyprien Jean-F. Denis Pierre paraît avoir manqué aux exigences fondamentales. Le juge paraît avoir manqué. Paraît avoir manqué.
2: A déstabilisé le juge là.
0: Avoir manqué de prudence, d'impartialité et de rigueur qui doivent guider tout magistrat instructeur. Une telle situation risque d'entacher la crédibilité. Donc la la crédibilité et l'instruction est de compromettre l'aboutissement d'un procès juste, équitable et conforme aux principes de l'état de droit. Monsieur le président du CSPJ, depuis le début de cette affaire, le directeur exécutif du RNDDH a été officiellement convoqué par le magistrat concerné à plusieurs reprises et il a souvent été rencontré dans un cadre présenté comme informel et amical, sollicitant même l'appui de l'organisation afin de faciliter certaines démarches liées à son enquête. Cependant, lors du dernier entretien, le magistrat a soudainement orienté ses questions vers des allégations relayées sur les réseaux sociaux par des individus se présentant comme journalistes, mais qui se sont publiquement déclarés ennemis du RNDDH. Leur hostilité trouve son origine dans le travail constant mené par l'organisation sur les massacres perpétrés dans le pays et les violations systématiques des droits de la personne en Haïti. Le contexte de cette situation ne peut être non plus dissocié du récent arrêt ordonnance rendu en faveur de Romel Bell, auquel ont participé des magistrats, dont certains liens de proximité avec le juge Pierre sont des notoriétés publiques. De plus, depuis les dénonciations formulées par le RNDDH concernant le passé de magistrats sélectionnés pour intégrer les pôles judiciaires, une animosité manifeste semble s'être installée contre le RNDDH et contre la personne de son directeur exécutif. Dans son arrêt ordonnance, le magistrat écrit lui-même « Attendu qu'il était bruit qu'un cahier de notes propriété privée du feu président Jovenel Moïse, ainsi que son téléphone serait en possession du responsable du RNDDH, le sieur Pierre Espérance, sans droit ni qualité. Une telle formulation, M. Parrain, mes gens, ils ont formulé ça dans l'arrêt ordonnance, il dit une telle formulation démontre qu'il ne s'agit pas d'informations vérifiées, mais de simples rumeurs ou allégations non corroborées. Pourtant, une démarche judiciaire sérieuse aurait consisté, avant toute suspicion, à vérifier les éléments déjà présents dans le dossier de l'enquête. Il convient de rappeler que la copie du document dont il s'agit, obtenue dans le cadre du travail du RNDDH Telfort, le document a été obtenu dans le cadre du travail du RNDDH, circulait déjà sur les réseaux sociaux. De plus, un juge de paix ainsi que les agents du FBI étaient intervenus sur les lieux après l'assassinat du président. Est-ce que le juge de paix a dit ça? Est-ce que le juge de paix a dit Louis-Hanéa?
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5: 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Parce qu'on n'arrive pas à trouver ce petit carnet.
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5: 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Qui l'a? Je ne sais pas.
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8: Et jusqu'à présent, c'est ce qui fait mal à ceux qui l'ont tué. Parce qu'on n'arrive pas.
1: C'est ce qui fait mal,
2: c'est ce qui fait mal à ceux qui l'ont tué.
1: À qui?
2: À ceux qui l'ont tué.
1: Ok.
2: Wow.
1: Et pour pas poser une question,
2: Je ne vais pas poser une question.
8: Restaurant telle date, était mangé avec Gougous, 50 gouttes. Il écrivait tout. Et jusqu'à présent, c'est ce qui fait mal à ceux qui l'ont tué. Parce qu'on n'arrive pas à trouver ce petit carnet.
2: Ah, c'est vrai. Il n'arrivait pas à trouver ce petit carnet.
8: Qui l'a? Je ne sais pas. Comment ça tu
2: sais? Qui l'a?
8: Je ne sais pas. Non, parce que moi-même, mon existence.
2: Qui est-ce qui a ce petit carnet?
1: Je ne sais
2: pas.
1: Il pose des questions.
2: Il dit qui l'a? Je ne sais pas. Vous ne savez pas qu'on est en 2021.
8: Et jusqu'à présent, c'est ce qui fait mal à ceux qui l'ont tué.
2: Qui l'a? Je ne sais pas.
8: Parce qu'on n'arrive pas à trouver ce petit carnet.
9: Ah, c'est vrai?
8: Ah non. Qui l'a? Je ne sais pas.
9: Comment ça tu sais?
8: Je ne sais pas. Non, parce que moi-même, mon existence carnet, et puis elle est la même. Zoni. Petite.
2: Merci frère. Merci frère.
1: On va poser une question là encore.
2: Non, on finit, on clair là.
1: On va gagner l'autre question.
2: On va gagner
1: une question. Posez
2: question
1: à
2: Bia. Merci.
1: On va poser une question. Posez une question à Bia.
2: Et maintenant,
1: qui l'a?
2: Oui, qui l'a? Elle ne connaît pas. Gougous ne connaît
1: pas. En 2021, Gougous ne connaît
2: pas.
1: Mais en 2026, bon, y a une analyse de Bia qui dit mais quoi de Tikané? Maintenant, mais qui est Tikané?
2: Monsieur.
1: Et si on pose une question, ça, je dis, on va répondre.
2: Non, on va répondre, je dis.
1: Qui là?
2: La lettre de RNDDH dit que le RNDDH est là.
1: Je pose une question
2: au directeur général.
1: C'est moi de nous, je dis, à qui là? Ça va dire.
2: Eh bien, moi, je dis, non. Lettre RNDDH là dit, il a obtenu copie, il a gagné. Donc, au moins, il a dirigé.
1: Donc, en 2021, il ne devait pas gagner.
2: Non, il ne
1: devait pas gagner.
2: Bon, moi, les gousses, vous me dites, nous, venez. 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
1: 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Faut nous faire parler pour vous. Parce que là, si en 2021 on t'a raconté ce qu'on est. Effectivement, on ne sait pas qu'on est qui est ce gain. 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Je ne sais pas. 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
2: Est-ce que nous Bougous nous avons idée?
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2: Parce que RNDD a dit
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